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1: La colère des lycéens et après la manifestation de mardi, les blocages ont continué hier. Descartes et la fac de droit ont été bloqués. Chaque proviseur décide de la réouverture. À Amboise, le Patapin a rouvert. L'équipe est sous le choc après la mort de son directeur, Marvin Levieux, dans une collision samedi. L'enseigne apporte un soutien psychologique aux salariés. À Montrichard, Daher cède sa filiale à un fonds spécialisé dans la défense. 145 emplois sont concernés. La CGT reste vigilante. CJ, un bar tabac cambriolé dans la nuit de mardi à mercredi. Environ 6000 euros de préjudice. Le gérant parle d'arrêter. À Blois, deux hommes ont été condamnés à de la prison ferme pour des violences répétées sur leur compagne. L'autoroute de demain en question. Vous allez pouvoir donner votre avis sur le projet d'autoroute bas carbone jusqu'au mois de décembre. Un chantier à 100 millions d'euros qui devrait aboutir en 2031. Le dossier est consultable sur le site de Tours Métropole et dans les différentes mairies de l'agglomération.
2: La météo.
1: Beau temps pour ce matin, mais des températures qui chutent. 11 à 12 degrés pour les températures. Dans l'après-midi, c'est toujours du beau temps. 15 à 16 degrés pour les maximales.

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1: La météo.
2: Beau temps pour ce matin, mais des températures qui chutent. 11 à 12 degrés pour les températures. Dans l'après-midi, c'est toujours du beau temps. 15 à 16 degrés pour les maximales.
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2: Amboise se met en rose tout au long du mois d'octobre. La ville, le CCAS, les professionnels de santé et les associations se mobilisent dans le cadre d'Octobre Rose. Deux objectifs, sensibiliser au dépistage précoce du cancer du sein et collecter des fonds pour la recherche. Alors, il y a un rendez-vous ce dimanche. Le centre aquatique du Val d'Amboise ouvre ses portes pour des séances découvertes. Baptême de plongée gratuit avec le matériel prêté. Un stand d'information sur le cancer du sein sera aussi installé. Lundi, l'association Cassiopeia relève un défi, 540 km entre Paris et Nantes à pied et à vélo pour faire avancer la prévention. Mardi prochain, direction le dojo Claude Ménard, le judo club d'Amboise propose un cours de taizo vêtu de rose de 20h à 21h. La participation est libre sous forme de don sur une cagnotte en ligne. Jeudi 15 octobre, soirée spéciale au centre aquatique de 18h30 à 21h30 au programme Aquatraining, baptême de plongée, initiation au kayak, participation de 10 euros intégralement reversée à la Ligue contre le cancer. Et puis dimanche 18 octobre de 10h à midi, le Boxing Club Amboisien organise le défi des marches des Châteliers, une animation sportive et solidaire. Vous retrouvez tout le programme d'Octobre Rose à Amboise sur le site de la ville.
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1: À Château-Renaud, ce vendredi à 18h30, rendez-vous au musée du cuir et de la tannerie pour Variation avec la danseuse Léa Carlosema. Accueillie en résidence de création, elle présentera une étape de son travail autour du flamenco et de la transformation du cuir. Une proposition contemporaine suivie d'un temps d'échange avec le public. C'est gratuit et ouvert à tous. La représentation dure 20 minutes. Samedi, l'association Les Petites Frimousses organise un bric-à-brac consacré à l'enfance à la Halle aux Écorces de Château-Renaud de 9h à 17h. Vous pourrez trouver des articles de périculture, des vêtements, des jeux et des jouets. L'entrée est ouverte à tous. Pour les exposants, le tarif est de 2,50€ le mètre linéaire. Un week-end de culture et de solidarité à Chinon, les 9 et 10 octobre prochains à l'espace Rabelais. C'est la 8e édition du festival Débit de solidarité. L'idée, c'est de créer des liens entre Chinonais et personnes migrantes grâce à la culture.
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1: La colère des lycéens et après la manifestation de mardi, les blocages ont continué hier. Descartes et la fac de droit ont été bloqués. Chaque proviseur décide de la réouverture. À Amboise, le Patapin a rouvert. L'équipe est sous le choc après la mort de son directeur, Marvin Levieux, dans une collision samedi. L'enseigne apporte un soutien psychologique aux salariés. À Montrichard, Daher cède sa filiale à un fonds spécialisé dans la défense. 145 emplois sont concernés. La CGT reste vigilante. CJ, un bar tabac cambriolé dans la nuit de mardi à mercredi. Environ 6000 euros de préjudice. Le gérant parle d'arrêter. À Blois, deux hommes ont été condamnés à de la prison ferme pour des violences répétées sur leur compagne. L'autoroute de demain en question. Vous allez pouvoir donner votre avis sur le projet d'autoroute bas carbone jusqu'au mois de décembre. Un chantier à 100 millions d'euros qui devrait aboutir en 2031. Le dossier est consultable sur le site de Tours Métropole et dans les différentes mairies de l'agglomération.
0: La météo.
1: Beau temps pour ce matin, mais des températures qui chutent. 11 à 12 degrés pour les températures. Dans l'après-midi, c'est toujours du beau temps. 15 à 16 degrés pour les maximales.

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3: Bonjour à tous et bienvenue, nous sommes le 8 octobre aujourd'hui et voici votre horoscope du jour. Bélier, consacrez votre journée à vos proches et faites tout pour qu'ils se sentent bien. Taureau, pour obtenir des résultats, il faudra redoubler d'efforts. Détermination et persévérance seront vos alliés. Gémeaux, suivez votre instinct, il vous guidera dans la bonne direction. Cancer, vous irez bien, vous serez resplendissant et positif. Lion, classez vos papiers et factures au fur et à mesure pour ne pas vous laisser déborder. Vierge, arrêtez d'hésiter et lancez-vous dans les changements que vous avez en tête depuis longtemps. Ami Balance, gardez le cap sur vos objectifs et n'écoutez surtout pas ceux qui essaieront de vous décourager. Scorpion, vous êtes en pleine forme et votre moral est excellent. Rien ne peut vous arriver aujourd'hui. Sagittaire, vous pourriez prendre des décisions importantes qui impacteront votre avenir. Capricorne, l'honnêteté et la sincérité vous feront marquer des points. Verseau, vous serez d'excellente humeur et verrez la vie en rose. Et enfin les poissons, le moment est parfait pour découvrir de nouveaux talents ou progresser. Excellente journée.
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1: La météo.
2: Beau temps pour ce matin, mais des températures qui chutent. 11 à 12 degrés pour les températures. Dans l'après-midi, c'est toujours du beau temps. 15 à 16 degrés pour les maximales.
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2: Amboise se met en rose tout au long du mois d'octobre. La ville, le CCAS, les professionnels de santé et les associations se mobilisent dans le cadre d'Octobre Rose. Deux objectifs, sensibiliser au dépistage précoce du cancer du sein et collecter des fonds pour la recherche. Alors, il y a un rendez-vous ce dimanche. Le centre aquatique du Val d'Amboise ouvre ses portes pour des séances découvertes. Baptême de plongée gratuit avec le matériel prêté. Un stand d'information sur le cancer du sein sera aussi installé. Lundi, l'association Cassiopeia relève un défi, 540 km entre Paris et Nantes à pied et à vélo pour faire avancer la prévention. Mardi prochain, direction le dojo Claude Ménard, le judo club d'Amboise propose un cours de taizo vêtu de rose de 20h à 21h. La participation est libre sous forme de dons sur une cagnotte en ligne. Jeudi 15 octobre, soirée spéciale au centre aquatique de 18h30 à 21h30 au programme aquatraining, baptême de plongée, initiation au kayak, participation de 10 euros intégralement reversée à la Ligue contre le cancer. Et puis dimanche 18 octobre de 10h à midi, le Boxing Club Amboisien organise le défi des marches des Châteliers, une animation sportive et solidaire. Vous retrouvez tout le programme d'Octobre Rose à Amboise sur le site de la ville.
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1: À Château-Renaud, ce vendredi à 18h30, rendez-vous au musée du cuir et de la tannerie pour Variation avec la danseuse Léa Carlosema. Accueillie en résidence de création, elle présentera une étape de son travail autour du flamenco et de la transformation du cuir. Une proposition contemporaine suivie d'un temps d'échange avec le public. C'est gratuit et ouvert à tous. La représentation dure 20 minutes. Samedi, l'association Les Petites Frimousses organise un bric-à-brac consacré à l'enfance à la Halle aux Écorces de Château-Renaud de 9h à 17h. Vous pourrez trouver des articles de périculture, des vêtements, des jeux et des jouets. L'entrée est ouverte à tous. Pour les exposants, le tarif est de 2,50€ le mètre linéaire. Un week-end de culture et de solidarité à Chinon, les 9 et 10 octobre prochains à l'espace Rabelais. C'est la 8e édition du festival Débit de solidarité. L'idée, c'est de créer des liens entre Chinonais et personnes migrantes grâce à la culture.
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2: Bonjour, 6h.
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2: Paris Paloma arrive juste après la météo et l'info. Fréquence 3 de 6h du mat.
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5: La mobilisation des lycéens continue. Mardi, environ 4000 personnes ont défilé dans les rues. Hier, mercredi, le mouvement a continué devant les établissements. Les deux entrées du lycée Descartes ont été bloquées dans le calme. Rien à signaler à Choiseul, Vaucanson, Grandmont ou Jean Monnet a joué les tours. La faculté de droit des Deux-Lions a été bloquée. Une première selon les syndicats étudiants. Les sites des Tanneurs, de Fromont et de Clouet sont restés fermés. Au lycée Balzac, les cours se font à distance jusqu'à la fin de la semaine. Les élus lycéens

0: sont reçus cet après-midi. Pour les autres, chaque proviseur décide de rouvrir ou non. À Amboise, le Patapin a rouvert ses portes. Son directeur, Marvin Levieux, est mort samedi dans une collision à Vezin-sur-Loire. Le restaurant avait fermé samedi après-midi et dimanche. L'enseigne a envoyé des directeurs de région et proposé un soutien psychologique aux salariés. Des directeurs de restaurants voisins viennent aussi donner un coup de main. Les 145 salariés de Daher à Montrichard vont changer de patron. Le groupe cède sa filiale à un fonds d'investissement. Le site fabrique des conteneurs techniques, surtout pour des usages militaires. La direction parle d'une opportunité. La CGT salue la nouvelle mais reste vigilante. À Cégy, le bar tabac chez Milly a été cambriolé dans la nuit de mardi à mercredi. La porte a été fracturée au pied de biche. Tabac, jeux à gratter et alcool ont disparu. Le gérant évoque 6 000 euros de dégâts. Il avait déjà été cambriolé l'an dernier. Une enquête est ouverte. Deux hommes ont été condamnés à Blois à de la prison ferme. Ils étaient jugés pour violence en récidive sur leur compagne. Le premier, 37 ans, écope de 12 mois. Le second, de 10 mois, sans mandat de dépôt. Tous deux ont interdiction de contact avec leur compagne pendant 3 ans. À Limeray, la rue de Blois va être transformée. Parvis devant l'école, trottoir élargi, peut-être des feux tricolores. Les travaux définitifs sont prévus entre 2028 et 2030.
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0: Beau temps pour ce matin, mais des températures qui chutent. 11 à 12 degrés pour les températures. 11 degrés à Landes-le-Gaulois et à Houssé. 12 degrés à Huisseau-en-Beauce et à Saint-Ouen. Dans l'après-midi, c'est toujours du beau temps. 15 à 16 degrés pour les maximales.
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1: La météo.
2: Beau temps pour ce matin, mais des températures qui chutent. 11 à 12 degrés pour les températures. Dans l'après-midi, c'est toujours du beau temps. 15 à 16 degrés pour les maximales.

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1: Il y a du Temper City qui arrive, il y a de l'horoscope. On est le jeudi 8 octobre. Aujourd'hui, on fête Pélagie et Morgane. Journée internationale du poulpe. L'anniversaire de Bruno Mars, 41 ans. De Juliette Chen, 44 ans. De Matt Damon. On surnomme Matt Damoche aussi, 56 ans. Sigourney Weather, 77 ans. Et puis celui qui était Mike Dundee en Crocodile Dundee. Ça, c'est un couteau. Paul Hogan, 87 ans. Bon anniversaire surtout à vous, peut-être né un 8 octobre. On enchaîne Temper City avant votre horoscope. 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
2: Bonjour à tous et bienvenue, nous sommes le 8 octobre aujourd'hui et voici votre horoscope du jour.
3: Bélier, consacrez votre journée à vos proches et faites tout pour qu'ils se sentent bien.
4: Taureau, pour obtenir des résultats, il faudra redoubler d'efforts.
5: Détermination et persévérance seront vos alliés.
6: Gémeaux, suivez votre instinct, il vous guidera dans la bonne direction.
7: Cancer, vous irez bien, vous serez resplendissant et positif.
8: Lion, classez vos papiers et factures au fur et à mesure pour ne pas vous laisser déborder.
9: Vierge, arrêtez d'hésiter et lancez-vous dans les changements que vous avez en tête depuis longtemps.
10: Amis Balance, gardez le cap sur vos objectifs et n'écoutez surtout pas ceux qui essaieront de vous décourager.
11: Scorpion, vous êtes en pleine forme et votre moral est excellent.
12: Rien ne peut vous arriver aujourd'hui.
13: Sagittaire, vous pourriez prendre des décisions importantes qui impacteront votre avenir.
14: Capricorne, l'honnêteté et la sincérité vous feront marquer des points.
15: Verseau, vous serez d'excellente humeur et verrez la vie en rose.
16: Et enfin les Poissons, le moment est parfait pour découvrir de nouveaux talents ou progresser.
17: Excellente journée.
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0: C'est King Bamboleo sur Fréquence 3, la radio locale. À suivre tout à l'heure, Ariana Grande. C'est juste après les bons plans de Marine et tout de suite, météo et info de 6h30.
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2: La colère des lycéens et après la manifestation de mardi, les blocages ont continué hier. Descartes et la fac de droit ont été bloqués. Chaque proviseur décide de la réouverture. À Amboise, le patapin a rouvert. L'équipe est sous le choc après la mort de son directeur, Marvin Levieux, dans une collision samedi. L'enseigne apporte un soutien psychologique aux salariés. À Montrichard, Daher cède sa filiale à un fonds spécialisé dans la défense. 145 emplois sont concernés. La CGT reste vigilante. CJ, un bar tabac cambriolé dans la nuit de mardi à mercredi. Environ 6000 euros de préjudice. Le gérant parle d'arrêter. À Blois, deux hommes ont été condamnés à de la prison ferme pour des violences répétées sur leur compagne. L'autoroute de demain en question. Vous allez pouvoir donner votre avis sur le projet d'autoroute bas carbone jusqu'au mois de décembre. Un chantier à 100 millions d'euros qui devrait aboutir en 2031. Le dossier est consultable sur le site de Tours Métropole et dans les différentes mairies de l'agglomération.
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2: Beau temps pour ce matin, mais des températures qui chutent. 11 à 12 degrés pour les températures. 11 degrés à Landes-le-Gaulois et à Houssé. 12 degrés à Huisseau-en-Beauce et à Saint-Ouen. Dans l'après-midi, c'est toujours du beau temps. 15 à 16 degrés pour les maximales.
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2: Amboise se met en rose tout au long du mois d'octobre. La ville, le CCAS, les professionnels de santé et les associations se mobilisent dans le cadre d'Octobre Rose. Deux objectifs, sensibiliser au dépistage précoce du cancer du sein et collecter des fonds pour la recherche. Alors, il y a un rendez-vous ce dimanche. Le centre aquatique du Val d'Amboise ouvre ses portes pour des séances découvertes. Baptême de plongée gratuit avec le matériel prêté. Un stand d'information sur le cancer du sein sera aussi installé. Lundi, l'association Cassiopeia relève un défi, 540 km entre Paris et Nantes à pied et à vélo pour faire avancer la prévention. Mardi prochain, direction le dojo Claude Ménard, le judo club d'Amboise propose un cours de taizo vêtu de rose de 20h à 21h. La participation est libre sous forme de dons sur une cagnotte en ligne. Jeudi 15 octobre, soirée spéciale au centre aquatique de 18h30 à 21h30 au programme Aquatraining, baptême de plongée, initiation au kayak, participation de 10 euros intégralement reversée à la Ligue contre le cancer. Et puis dimanche 18 octobre de 10h à midi, le Boxing Club Amboisien organise le défi des marches des Châteliers, une animation sportive et solidaire. Vous retrouvez tout le programme d'Octobre Rose à Amboise sur le site de la ville.
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12: 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Le club de twirling bâton organise son grand loto à la tannerie. Rendez-vous samedi 17 octobre à 20h ou dimanche 18 octobre à 14h. De nombreux lots à gagner, dont des bons d'achat jusqu'à 400 euros. Préservation uniquement par message au 06 22 82 00 33. 06 22 82 00 33.
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1: La météo.
2: Beau temps pour ce matin, mais des températures qui chutent. 11 à 12 degrés pour les températures. Dans l'après-midi, c'est toujours du beau temps. 15 à 16 degrés pour les maximales.
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0: Just Ben and Smile sur Fréquence 3, la radio locale. Superbus est à suivre. Vous restez avec nous, ce sera juste après votre agenda.
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2: À Château-Renaud, ce vendredi à 18h30, rendez-vous au musée du cuir et de la tannerie pour Variation avec la danseuse Léa Carlosema. Accueillie en résidence de création, elle présentera une étape de son travail autour du flamenco et de la transformation du cuir. Une proposition contemporaine suivie d'un temps d'échange avec le public. C'est gratuit et ouvert à tous. La représentation dure 20 minutes. Samedi, l'association Les Petites Frimousses organise un bric-à-brac consacré à l'enfance à la Halle aux Écorces de Château-Renaud de 9h à 17h. Vous pourrez trouver des articles de périculture, des vêtements, des jeux et des jouets. L'entrée est ouverte à tous. Pour les exposants, le tarif est de 2,50€ le mètre linéaire. Un week-end de culture et de solidarité à Chinon, les 9 et 10 octobre prochains à l'espace Rabelais. C'est la 8e édition du festival Débit de solidarité. L'idée, c'est de créer des liens entre Chinonais et personnes migrantes grâce à la culture.
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2: Une rafale de tubes M83 tout à l'heure. Et puis on va écouter Katsai juste après la météo et l'info. 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
5: La mobilisation des lycéens continue. Mardi, environ 4000 personnes ont défilé dans les rues. Hier, mercredi, le mouvement a continué devant les établissements. Les deux entrées du lycée Descartes ont été bloquées dans le calme. Rien à signaler à Choiseul, Vaucanson, Grandmont ou Jean Monnet a joué les tours. La faculté de droit des Deux-Lions a été bloquée. Une première selon les syndicats étudiants. Les sites des Tanneurs, de Fromont et de Clouet sont restés fermés. Au lycée Balzac, les cours se font à distance jusqu'à la fin de la semaine. Les élus lycéens y sont reçus cet après-midi. Pour les autres, chaque proviseur décide de rouvrir ou non. À Amboise, le Patapin a rouvert ses portes. Son directeur, Marvin Levieux, est mort samedi dans une collision à Vezin-sur-Loire. Le restaurant avait fermé samedi après-midi et dimanche. L'enseigne a envoyé des directeurs de région et proposé un soutien psychologique aux salariés. Des directeurs de restaurants voisins viennent aussi donner un coup de main. Les 145 salariés de Daher à Montrichard vont changer de patron. Le groupe cède sa filiale à un fonds d'investissement. Le site fabrique des conteneurs techniques, surtout pour des usages militaires. La direction parle d'une opportunité. La CGT salue la nouvelle, mais reste vigilante. À Cégy, le bar tabac chez Milly a été cambriolé dans la nuit de mardi à mercredi. La porte a été fracturée au pied de biche. Tabac, jeux à gratter et alcool ont disparu. Le gérant évoque 6 000 euros de dégâts. Il avait déjà été cambriolé l'an dernier. Une enquête est ouverte. Deux hommes ont été condamnés à Blois à de la prison ferme. Ils étaient jugés pour violence en récidive sur leur compagne. Le premier, 37 ans, écope de 12 mois. Le second, de 10 mois, sans mandat de dépôt. Tous deux ont interdiction de contact avec leur compagne pendant 3 ans. À Limeray, la rue de Blois va être transformée. Parvis devant l'école, trottoir élargi, peut-être des feux tricolores. Les travaux définitifs sont prévus entre 2028 et 2030.
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3: Beau temps pour ce matin, mais des températures qui chutent. 11 à 12 degrés pour les températures. 11 degrés à Landes-le-Gaulois et à Housset. 12 degrés à Huisseau-en-Beauce et à Saint-Ouen. Dans l'après-midi, c'est toujours du beau temps. 15 à 16 degrés pour les maximales.
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0: Midnight City M83 sur Fréquence 3, la radio locale.
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0: Chloé Kisha tout à l'heure. Armand Van Helden également va arriver. Le plateau télé maintenant ce soir sur TF1. C'est Intraçable avec Sophia et Saïdi. Sur France 2, l'heure de vérité. L'ancien Premier ministre Édouard Philippe, un candidat Horizon à l'élection présidentielle. C'est le premier invité de Caroline Roux. France 3, meurtre dans le Jura. Canal Suite de Fifi et sa bande. C'était pas gagné. M6, on n'est pas d'accord. TMC, Morbius. Gulli. Pino, Simple Flic, Novo 19, Terminator, Genesis. Voilà, vous savez tout. Sinon, bah, vous avez toujours Fréquence 3. Bah oui, on vous accompagne en non-stop, avec toujours autant de plaisir. Armin Van Helden maintenant, en vous souhaitant la bienvenue sur Fréquence 3, la radio locale.

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2: Beau temps pour ce matin, mais des températures qui chutent. 11 à 12 degrés pour les températures. Dans l'après-midi, c'est toujours du beau temps. 15 à 16 degrés pour les maximales.
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Salut tout le monde, avec Nelly Furtado, I'm Like a Bird sur Fréquence 3, la radio locale. On va continuer ensemble, vous restez avec nous dans un instant. On écoutera Talisco, Ghost in the Room. C'est la suite, il y aura également votre horoscope sur Fréquence 3, la radio locale. 39, c'est mon chiffre du jour, direction Paris, où le chef étoilé Thierry Marx a préparé il y a quelques jours un menu gastronomique pour 39 chiens. Ça prête à sourire, mais c'était, voilà, battre un record du plus grand dîner canin pour récolter un don équivalent à 10 000 repas pour une association qui vient en aide aux animaux abandonnés ou maltraités. Il a expliqué, Thierry Marx, hein, que quand il bossait dans des palaces, il faisait des gamelles pour des chiens de luxe, donc pourquoi pas pour tous les chiens, a-t-il dit. Thierry Marx qui a notamment préparé un émincé de volaille accompagné de riz basmati et d'une aromatisation adaptée aux papilles canines, mais aussi un riz poêlé accompagné d'une concassée de carottes au jus de volaille en gelée et parsemé de fleurs de bourrache. La classe quand même, ils sont tout mignons tous ces chiens là qui étaient bien toilettés et tout pour le record. Voilà, j'étais la petite info en plus. Avant l'horoscope, cette musique me fait trop penser à une musique d'attente dans un ascenseur, tu vois. Talisco maintenant, Fréquence 3, la radio locale.

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1: Bonjour à tous et bienvenue, nous sommes le 8 octobre aujourd'hui et voici votre horoscope du jour.
2: Bélier, consacrez votre journée à vos proches et faites tout pour qu'ils se sentent bien.
3: Taureau, pour obtenir des résultats, il faudra redoubler d'efforts.
4: Détermination et persévérance seront vos alliés.
5: Gémeaux, suivez votre instinct, il vous guidera dans la bonne direction.
6: Cancer, vous irez bien, vous serez resplendissant et positif.
7: Lion, classez vos papiers et factures au fur et à mesure pour ne pas vous laisser déborder.
8: Vierge, arrêtez d'hésiter et lancez-vous dans les changements que vous avez en tête depuis longtemps.
9: Ami Balance, gardez le cap sur vos objectifs et n'écoutez surtout pas ceux qui essaieront de vous décourager.
10: Scorpion, vous êtes en pleine forme et votre moral est excellent.
11: Rien ne peut vous arriver aujourd'hui.
12: Sagittaire, vous pourriez prendre des décisions importantes qui impacteront votre avenir.
13: Capricorne, l'honnêteté et la sincérité vous feront marquer des points.
14: Verseau, vous serez d'excellente humeur et verrez la vie en rose.
15: Et enfin les poissons, le moment est parfait pour découvrir de nouveaux talents ou progresser. Excellente journée.
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0: La radio locale, fréquence 3, One Take All Till Magic, qui est à suivre tout à l'heure les bons plans de Marine. Rafale de tube avec Slater, ce sera juste après la météo et les infos de 7h30.
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2: La colère des lycéens et après la manifestation de mardi, les blocages ont continué hier. Descartes et la fac de droit ont été bloqués. Chaque proviseur décide de la réouverture. À Amboise, le patapin a rouvert. L'équipe est sous le choc après la mort de son directeur, Marvin Levieux, dans une collision samedi. L'enseigne apporte un soutien psychologique aux salariés. À Montrichard, Daher cède sa filiale à un fonds spécialisé dans la défense. 145 emplois sont concernés. La CGT reste vigilante. CJ, un bar tabac cambriolé dans la nuit de mardi à mercredi. Environ 6000 euros de préjudice. Le gérant parle d'arrêter. À Blois, deux hommes ont été condamnés à de la prison ferme pour des violences répétées sur leur compagne. L'autoroute de demain en question. Vous allez pouvoir donner votre avis sur le projet d'autoroute bas carbone jusqu'au mois de décembre. Un chantier à 100 millions d'euros qui devrait aboutir en 2031. Le dossier est consultable sur le site de Tours Métropole et dans les différentes mairies de l'agglomération.
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2: Beau temps pour ce matin, mais des températures qui chutent. 11 à 12 degrés pour les températures. 11 degrés à Landes-le-Gaulois et à Housé. 12 degrés à Huisseau-en-Beauce et à Saint-Ouen. Dans l'après-midi, c'est toujours du beau temps. 15 à 16 degrés pour les maximales.
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2: Amboise se met en rose tout au long du mois d'octobre. La ville, le CCAS, les professionnels de santé et les associations se mobilisent dans le cadre d'Octobre Rose. Deux objectifs, sensibiliser au dépistage précoce du cancer du sein et collecter des fonds pour la recherche. Alors, il y a un rendez-vous ce dimanche. Le centre aquatique du Val d'Amboise ouvre ses portes pour des séances découvertes. Baptême de plongée gratuit avec le matériel prêté. Un stand d'information sur le cancer du sein sera aussi installé. Lundi, l'association Cassiopeia relève un défi, 540 km entre Paris et Nantes à pied et à vélo pour faire avancer la prévention. Mardi prochain, direction le dojo Claude Ménard, le judo club d'Amboise propose un cours de taïso vêtu de rose de 20h à 21h. La participation est libre sous forme de dons sur une cagnotte en ligne. Jeudi 15 octobre, soirée spéciale au centre aquatique de 18h30 à 21h30 au programme Aquatraining, baptême de plongée, initiation au kayak, participation de 10 euros intégralement reversée à la Ligue contre le cancer. Et puis dimanche 18 octobre de 10h à midi, le Boxing Club Amboisien organise le défi des marches des Châteliers, une animation sportive et solidaire. Vous retrouvez tout le programme d'Octobre Rose à Amboise sur le site de la ville.
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1: 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Rendez-vous les 10 et 11 octobre à la salle des fêtes Douchon, samedi à 20h30 et dimanche à 15h.
8: 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Seulement 1 euro par véhicule pour les exposants. Ouverture dès 6h, à Rang à 9h. Restauration sur place et concours de pétanque à 14h. heures au tarif de 10 euros la doublette. 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Le 18 octobre, rendez-vous à Sonnet pour chiner et faire la fête.
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0: This is Maniac pour vous sur Fréquence 3, la radio locale. Surtout, vous restez avec nous parce qu'il y a le numéro 1 qui se prépare dans quelques instants. Et pour ce jeudi, on prend la machine à remonter le temps et on vous en expliquera un petit peu plus, notamment sur un titre de l'année 2001. Restez avec nous. Dans l'immédiat, place à la météo. Et avant ça, il y aura Ella Langley aussi. Alors à tout de suite.
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2: Beau temps pour ce matin, mais des températures qui chutent. 11 à 12 degrés pour les températures. Dans l'après-midi, c'est toujours du beau temps. 15 à 16 degrés pour les maximales.

0: Il est très fort ce titre de Ella Langley, Choosing Texas, fréquence 3, la radio locale.
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0: Oui, et on retourne en 2001 pour ce numéro 1. C'était bien ça. Ça a cartonné 4 semaines, number 1 partout en Europe. La chanson qui s'adresse à une personne réelle, la mère d'Erika Badu, avec qui André 3000 avait eu un enfant. C'est une lettre d'excuse à sa belle-mère, mise en musique. Il s'agit de Outcast avec Mrs. Jackson. C'est le numéro 1, fréquence 3. Retour en 2001. Salut tout le monde. Numéro 1.

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2: Une rafale de tubes avec Tones & I qui arrive dans un court instant. Et puis Pink Panthers après la météo et les infos.
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4: La mobilisation des lycéens continue. Mardi, environ 4000 personnes ont défilé dans les rues. Hier, mercredi, le mouvement a continué devant les établissements. Les deux entrées du lycée Descartes ont été bloquées dans le calme. Rien à signaler à Choiseul, Vaucanson, Grandmont ou Jean Monnet à jouer les tours. La faculté de droit des Deux Lions a été bloquée. Une première selon les syndicats étudiants. Les sites des Tanneurs, de Fromont et de Clouet sont restés fermés. Au lycée Balzac, les cours se font à distance jusqu'à la fin de la semaine. Les élus lycéens y sont reçus cet après-midi. Pour les autres, chaque proviseur décide de rouvrir ou non. À Amboise, le Patapin a rouvert ses portes. Son directeur, Marvin Levieux, est mort samedi dans une collision à Vezin-sur-Loire. Le restaurant avait fermé samedi après-midi et dimanche. L'enseigne a envoyé des directeurs de région et proposé un soutien psychologique aux salariés. Des directeurs de restaurants voisins viennent aussi donner un coup de main. Les 145 salariés de Daher à Montrichard vont changer de patron. Le groupe cède sa filiale à un fonds d'investissement. Le site fabrique des conteneurs techniques, surtout pour des usages militaires. La direction parle d'une opportunité. La CGT salue la nouvelle, mais reste vigilante. À Cégy, le bar tabac chez Milly a été cambriolé dans la nuit de mardi à mercredi. La porte a été fracturée au pied de biche. Tabac, jeux à gratter et alcool ont disparu. Le gérant évoque 6 000 euros de dégâts. Il avait déjà été

0: été cambriolé l'an dernier. Une enquête est ouverte. Deux hommes ont été condamnés à Blois à de la prison ferme. Ils étaient jugés pour violence en récidive sur leur compagne. Le premier, 37 ans, écope de 12 mois. Le second, de 10 mois, sans mandat de dépôt. Tous deux ont interdiction de contact avec leur compagne pendant 3 ans. À Limeray, la rue de Blois va être transformée. Parvis devant l'école, trottoir élargi, peut-être des feux tricolores. Les travaux définitifs sont prévus entre 2028 et 2030.
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0: Beau temps pour ce matin, mais des températures qui chutent. 11 à 12 degrés pour les températures. 11 degrés à Landes-le-Gaulois et à Housset. 12 degrés à Huisseau-en-Beauce et à Saint-Ouen. Dans l'après-midi, c'est toujours du beau temps. 15 à 16 degrés pour les maximales.
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0: Fréquence 3, la radio locale avec Tones and I.
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0: La météo tout à l'heure, Akon également, Right Nanana. Et puis on parle de ce jeudi 8 octobre où nous fêtons Pélagie et Morgane. Journée internationale du poulpe aujourd'hui. L'anniversaire de Bruno Mars, 41 ans. Juliette Chen, 44 ans. Matt Damon, 56 ans. Sigourney Weather, 77 ans. Et puis Paul Hogan, 87 ans. Ben oui, Crocodile Dundee, c'était lui. Mick Dundee. Bon anniversaire à vous aussi, peut-être né un 8 octobre. Ça, c'est un couteau. Non, c'est la réplique culte, pardon, de Crocodile Dundee. J'adore ce film. Allez, juste avant la météo, Akon, Right Now, Fréquence 3, la radio locale. Bonjour.

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1: Beau temps pour ce matin, mais des températures qui chutent. 11 à 12 degrés pour les températures. Dans l'après-midi, c'est toujours du beau temps. 15 à 16 degrés pour les maximales.
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What's Your Sign, c'était des Riz sur Fréquence 3, à suivre Teddy Swims, Mr. Know It All, à suivre également votre horoscope Fréquence 3. 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Avant l'horoscope, c'est autre chose que la compagnie créole. Là, c'est Teddy Swims, Mr. Know It All. Fréquence 3, bonjour à tous.

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1: Bonjour à tous et bienvenue, nous sommes le 8 octobre aujourd'hui et voici votre horoscope du jour. Bélier, consacrez votre journée à vos proches et faites tout pour qu'ils se sentent bien. Taureau, pour obtenir des résultats, il faudra redoubler d'efforts. Détermination et persévérance seront vos alliés. Gémeaux, suivez votre instinct, il vous guidera dans la bonne direction. Cancer, vous irez bien, vous serez resplendissant et positif. Lion, classez vos papiers et factures au fur et à mesure pour ne pas vous laisser déborder. Vierge, arrêtez d'hésiter et lancez-vous dans les changements que vous avez en tête depuis longtemps. Ami Balance, gardez le cap sur vos objectifs et n'écoutez surtout pas ceux qui essaieront de vous décourager. Scorpion, vous êtes en pleine forme et votre moral est excellent. Rien ne peut vous arriver aujourd'hui. Sagittaire, vous pourriez prendre des décisions importantes qui impacteront votre avenir. Capricorne, l'honnêteté et la sincérité vous feront marquer des points. Verseau, vous serez d'excellente humeur et verrez la vie en rose. Et enfin les Poissons, le moment est parfait pour découvrir de nouveaux talents ou progresser. Excellente journée.
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0: Shade. Smooth Operator sur Fréquence 3, la radio locale. Il y a Tamper City pour Self-Aware qui arrive juste après l'agenda, la météo et les infos.
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2: La colère des lycéens et après la manifestation de mardi, les blocages ont continué hier. Descartes et la fac de droit ont été bloqués. Chaque proviseur décide de la réouverture. À Amboise, le patapin a rouvert. L'équipe est sous le choc après la mort de son directeur, Marvin Levieux, dans une collision samedi. L'enseigne apporte un soutien psychologique aux salariés. À Montrichard, Daher cède sa filiale à un fonds spécialisé dans la défense. 145 emplois sont concernés. La CGT reste vigilante. CJ, un bar tabac cambriolé dans la nuit de mardi à mercredi. Environ 6000 euros de préjudice. Le gérant parle d'arrêter. À Blois, deux hommes ont été condamnés à de la prison ferme pour des violences répétées sur leur compagne. L'autoroute de demain en question. Vous allez pouvoir donner votre avis sur le projet d'autoroute bas carbone jusqu'au mois de décembre. Un chantier à 100 millions d'euros qui devrait aboutir en 2031. Le dossier est consultable sur le site de Tours Métropole et dans les différentes mairies de l'agglomération.
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2: Beau temps pour ce matin, mais des températures qui chutent. 11 à 12 degrés pour les températures. 11 degrés à Landes-le-Gaulois et à Housset. 12 degrés à Wissau-en-Beauce et à Saint-Ouen. Dans l'après-midi, c'est toujours du beau temps. 15 à 16 degrés pour les maximales.
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2: À Château-Renaud, ce vendredi à 18h30, rendez-vous au musée du cuir et de la tannerie pour Variation avec la danseuse Léa Carlosema. Accueillie en résidence de création, elle présentera une étape de son travail autour du flamenco et de la transformation du cuir. Une proposition contemporaine suivie d'un temps d'échange avec le public. C'est gratuit et ouvert à tous. La représentation dure 20 minutes. Samedi, l'association Les Petites Frimousses organise un bric-à-brac consacré à l'enfance à la Halle aux Écorces de Château-Renaud de 9h à 17h. Vous pourrez trouver des articles de périculture, des vêtements, des jeux et des jouets. L'entrée est ouverte à tous. Pour les exposants, le tarif est de 2,50€ le mètre linéaire. Un week-end de culture et de solidarité à Chinon, les 9 et 10 octobre prochains à l'espace Rabelais. C'est la 8e édition du festival Débit de solidarité. L'idée, c'est de créer des liens entre Chinonais et personnes migrantes grâce à la culture.
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10: Ça va tourner à Château-Renaud. Le club de twirling bâton organise son grand loto à la tannerie. 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De nombreux lots à gagner, dont des bons d'achat jusqu'à 400 euros. Préservation uniquement par message au 06 22 82 00. 06 22 82 00 33.
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7: 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Une pièce de théâtre en 3 actes d'Annie Lescalier et Jean-Claude Martineau. Tarif 8€ pour les adultes et 4€ pour les moins de 12 ans et les tarifs réduits. 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

Temper City sur fréquence 3, Self Aware. La suite avec la météo, la suite avec Zao aussi, hein, le déserteur qui arrive dans un très très court instant. Restez avec nous sur fréquence 3. Bon, on va parler des rendez-vous qui s'annoncent ce week-end. Vous allez pouvoir aller, notamment, tiens, le 9e salon du whisky. Attention, je le dis, je le redis, parce qu'il y a ce mot, avec modération évidemment, mais c'est de la dégustation, c'est de voir les talents mondiaux, 100 à 120 whisky à découvrir. Il y a de l'Écosse, de l'Irlande, bien sûr, de la France, du Japon, du Canada, de la Chine, Israël, une quinzaine d'intervenants et de professionnels également. Le fameux Whisky of Fire, Game of Thrones aussi, hein, samedi, dimanche, la cave Maison Carpentier vous attend à Vendôme. Je le redis, à consommer avec modération. La radio locale, on enchaîne. Voici pour vous Zao, le déserteur sur fréquence 3.

0: La météo.
1: Beau temps pour ce matin, mais des températures qui chutent. 11 à 12 degrés pour les températures. Dans l'après-midi, c'est toujours du beau temps. 15 à 16 degrés pour les

0: Quelle belle histoire pour Imael Angel. Hein. Voilà, ça y est, ça cartonne grâce aux réseaux sociaux. Bad times, un guérisseur Imael Angel. Restez là, Christine and the Queen arrive, Saint-Claude, juste après les bons plans de Marine.
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2: Amboise se met en rose tout au long du mois d'octobre. La ville, le CCAS, les professionnels de santé et les associations se mobilisent dans le cadre d'Octobre Rose. Deux objectifs, sensibiliser au dépistage précoce du cancer du sein et collecter des fonds pour la recherche. Alors, il y a un rendez-vous ce dimanche. Le centre aquatique du Val d'Amboise ouvre ses portes pour des séances découvertes. Baptême de plongée gratuit avec le matériel prêté. Un stand d'information sur le cancer du sein sera aussi installé. Lundi, l'association Cassiopeia relève un défi, 540 km entre Paris et Nantes à pied et à vélo pour faire avancer la prévention. Mardi prochain, direction le dojo Claude Ménard, le judo club d'Amboise propose un cours de taïso vêtu de rose de 20h à 21h. La participation est libre sous forme de dons sur une cagnotte en ligne. Jeudi 15 octobre, soirée spéciale au centre aquatique de 18h30 à 21h30 au programme Aquatraining, baptême de plongée, initiation au kayak, participation de 10 euros intégralement reversée à la Ligue contre le cancer. Et puis dimanche 18 octobre de 10h à midi, le Boxing Club Amboisien organise le défi des marches des Châteliers, une animation sportive et solidaire. Vous retrouvez tout le programme d'Octobre Rose à Amboise sur le site de la ville.
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2: Vous écoutez Fréquence 3, la radio locale, il est 9h. Une rafale de tubes avec notamment Ariana Grande qui arrive à Died and Made You Love Me juste après la météo et l'info Fréquence 3.
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4: La mobilisation des lycéens continue. Mardi, environ 4000 personnes ont défilé dans les rues. Hier, mercredi, le mouvement a continué devant les établissements. Les deux entrées du lycée Descartes ont été bloquées dans le calme. Rien à signaler à Choiseul, Vaucanson, Grandmont ou Jean Monnet a joué les tours. La faculté de droit des Deux-Lyons a été bloquée. Une première selon les syndicats étudiants. Les sites des Tanneurs, de Fromont et de Clouet sont restés fermés. Au lycée Balzac, les cours se font à distance jusqu'à la fin de la semaine. Les élus lycéens y sont reçus cet après-midi. Pour les autres, chaque proviseur décide de rouvrir ou non. À Amboise, le Patapin a rouvert ses portes. Son directeur, Marvin Levieux, est mort samedi dans une collision à Vezin-sur-Loire. Le restaurant avait fermé samedi après-midi et dimanche. L'enseigne a envoyé des directeurs de région et proposé un soutien psychologique aux salariés. Des directeurs de restaurants voisins viennent aussi donner un coup de main. Les 145 salariés de Daher à Montrichard vont changer de patron. Le groupe cède sa filiale à un fonds d'investissement. Le site fabrique des conteneurs techniques, surtout pour des usages militaires. La direction parle d'une opportunité. La CGT salue la nouvelle, mais reste vigilante. À Cégy, le bar tabac chez Milly a été cambriolé dans la nuit de mardi à mercredi. La porte a été fracturée au pied de biche. Tabac, jeux à gratter et alcool ont disparu. Le gérant évoque 6 000 euros de dégâts. Il avait déjà été cambriolé l'an dernier. Une enquête est ouverte. Deux hommes ont été condamnés à Blois à de la prison ferme. Ils étaient jugés pour violence en récidive sur leur compagne. Le premier, 37 ans, écope de 12 mois. Le second, de 10 mois, sans mandat de dépôt. Tous deux ont interdiction de contact avec leur compagne pendant 3 ans. À Limeray, la rue de Blois va être transformée. Parvis devant l'école, trottoir élargi, peut-être des feux tricolores. Les travaux définitifs sont prévus entre 2028 et 2030.
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4: Beau temps pour ce matin, mais des températures qui chutent. 11 à 12 degrés pour les températures. 11 degrés à Landes-le-Gaulois et à Housset. 12 degrés à Huisseau-en-Beauce et à Saint-Ouen. Dans l'après-midi, c'est toujours du beau temps. 15 à 16 degrés pour les maximales.

0: Timberg est sur Fréquence 3, la radio locale, en vous souhaitant la bienvenue.
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0: Taylor Swift est à suivre dans un instant Passion Zero. Vous avez vu que les fans de Taylor Swift se sont rebellés contre une police, je crois que c'est californienne, qui avait fait une petite blague, pas forcément drôle, sur X, en disant à toutes les personnes qui seraient en état d'arrestation qu'ils leur mettraient en boucle le dernier Taylor Swift. Voilà. Bon. Ceux qui ne sont pas trop fans de Taylor Swift ont ri, ça a moins fait rire les fans de Taylor. Alors du coup, ils ont communiqué en disant qu'ils ne regrettaient pas. Enfin bref, voilà quoi. Taylor Swift, Passion Zero arrive dans un instant. Ce sera juste après S Club 7. Don't Stop Moving, Fréquence 3, la radio locale.

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2: Beau temps pour ce matin, mais des températures qui chutent. 11 à 12 degrés pour les températures. Dans l'après-midi, c'est toujours du beau temps. 15 à 16 degrés pour les maximales.
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I Want to Break Free. Le groupe Queen est sur Fréquence 3, la radio locale. Dans quelques instants, Alex Warren arrive, ce sera Fever Dream, restez avec nous. Geek Life est de retour à Blois, c'est ce week-end, hein, samedi, dimanche, au Jeu de Paume. Les amis, vous allez vous régaler samedi 10h-19h, dimanche 10h-18h. Il y a Bernard Minet qui est là. Bernard Minet, quoi. Moitié homme, moitié robot, le plus valeureux des héros. Bioman, 70 exposants qui seront là. Il y aura notamment des shows, des initiations K-pop, de la culture japonaise, du cosplay, ça va être quelque chose, les jeux vidéo, la réalité virtuelle, du retro gaming, des bonnes d'arcade, bref. Vous avez passé un bon moment encore une fois ce week-end. Allez, nous on enchaîne avec Alex Warren pour vous. Fréquence 3, la radio locale.

0: Sniff and the Tears pour vous sur Fréquence 3, la radio locale. Allez, bougez pas. On a Another qui arrive juste après les bons plans de Marine et la météo.
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4: Beau temps pour ce matin, mais des températures qui chutent. 11 à 12 degrés pour les températures. 11 degrés à Landes-le-Gaulois et à Houssé. 12 degrés à Huisseau-en-Beauce et à Saint-Ouen. Dans l'après-midi, c'est toujours du beau temps. 15 à 16 degrés pour les maximales.
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4: Amboise se met en rose tout au long du mois d'octobre. La ville, le CCAS, les professionnels de santé et les associations se mobilisent dans le cadre d'Octobre Rose. Deux objectifs, sensibiliser au dépistage précoce du cancer du sein et collecter des fonds pour la recherche. Alors, il y a un rendez-vous ce dimanche. Le centre aquatique du Val d'Amboise ouvre ses portes pour des séances découvertes. Baptême de plongée gratuit avec le matériel prêté. Un stand d'information sur le cancer du sein sera aussi installé. Lundi, l'association Cassiopeia relève un défi, 540 km entre Paris et Nantes à pied et à vélo pour faire avancer la prévention. Mardi prochain, direction le dojo Claude Ménard, le judo club d'Amboise propose un cours de taïso vêtu de rose de 20h à 21h. La participation est libre sous forme de dons sur une cagnotte en ligne. Jeudi 15 octobre, soirée spéciale au centre aquatique de 18h30 à 21h30 au programme Aquatraining, baptême de plongée, initiation au kayak, participation de 10 euros intégralement reversée à la Ligue contre le cancer. Et puis dimanche 18 octobre de 10h à midi, le Boxing Club Amboisien organise le défi des marches des Châteliers, une animation sportive et solidaire. Vous retrouvez tout le programme d'Octobre Rose à Amboise sur le site de la ville.
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Talk to you another. Et sur Fréquence 3, la radio locale. Dans un instant, James Morrison. Il y aura aussi Big Flo et Oli qui arrivera pour Picasso sur Fréquence 3 en ce jeudi. Tiens, des petites infos en plus qui sont là. J'ai du mal à choisir, mais celle-ci, celle-ci, je vais la prendre quand même. L'histoire, elle pourrait prêter à sourire. Hein. Mais c'est terminé devant le tribunal. Il y a un employé hôte d'accueil dans un garage. On est en Allemagne. Arrêt maladie jusque-là. Bon, c'est des choses qui arrivent. Pour une bronchite. Mais ce monsieur a eu la mauvaise surprise de croiser son patron dans la boîte de nuit où il bossait. Il était en train de mixer à Hanovre. Le patron, il n'en a pas cru ses yeux. Bien sûr, il a été licencié sur le champ par son employeur. Mais voilà, il a immédiatement contesté cette décision, parole contre parole. C'est devant le tribunal, sauf que le tribunal n'arrive pas à se décider. Donc la décision sera prise en début d'année 2027. Et en attendant, l'employé reste suspendu. Selon l'avocat, si on se met en arrêt maladie, on ne peut pas travailler dans une boîte de nuit, surtout lorsque l'arrêt est dû à une bronchite, a estimé l'avocat de l'employeur. Bon, en plus, il y a quelque chose qui ne va pas en sa faveur, c'est l'historique de conversation avec ChatGPT qu'il n'a pas oublié, qu'il n'a pas déconnecté de son poste de travail. Donc des conversations qui auraient été révélées. Je suis en fait en bonne santé, ou je veux éviter le stress psychologique et la pression, c'est ce qu'il a écrit. Et alors, il a même écrit, je vous jure, comment réagir en boîte de nuit lorsque l'on croise son patron. Ah oui, bah je crois qu'il va encore patienter quelques mois avant de connaître la décision et surtout rester sans emploi. En même temps, pas forcément intelligent, bah, enfin bref, ça regarde que moi. Le patron, il fait la fête comme tout le monde. Hein. James Morrison, tout à l'heure, You Give Me Something. Et voici Picasso, Big Flo et Oli sur Fréquence 3, la radio locale.

0: Bodega sur Fréquence 3, la radio locale. Allez-vous rester avec nous, il y a Ambre qui arrive, la gagnante de la dernière édition de la Star Academy, je me demande, qui va bientôt remettre le trophée en jeu. Bah oui, ça y est, nouvelle saison de la Star Academy qui arrive samedi. Tout va changer, alors le château reste le même, Nikos reste là, Karim Acharny reste là, mais le directeur change, Moziman, le parrain change, Vianney. Vous allez voir, ils vont aller voir un concert de Céline. Dans la première semaine, ils vont tous être invités à aller voir Céline. Oh, j'en suis persuadé. Ça va être le cadeau de Moziman. Bon, enfin bref, tout ça pour vous dire qu'on va écouter Ambre dans un instant pour Je me demande. Ce sera juste après l'agenda et moi, je vous retrouve demain, même heure, même lieu. Bisous tout le monde.
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2: À Château-Renaud, ce vendredi à 18h30, rendez-vous au musée du cuir et de la tannerie pour Variation avec la danseuse Léa Carlosema. Accueillie en résidence de création, elle présentera une étape de son travail autour du flamenco et de la transformation du cuir. Une proposition contemporaine suivie d'un temps d'échange avec le public. C'est gratuit et ouvert à tous. La représentation dure 20 minutes. Samedi, l'association Les Petites Frimousses organise un bric-à-brac consacré à l'enfance à la Halle aux Écorces de Château-Renaud de 9h à 17h. Vous pourrez trouver des articles de périculture, des vêtements, des jeux et des jouets. L'entrée est ouverte à tous. Pour les exposants, le tarif est de 2,50€ le mètre linéaire. Un week-end de culture et de solidarité à Chinon, les 9 et 10 octobre prochains à l'espace Rabelais. C'est la 8e édition du festival Débit de solidarité. L'idée, c'est de créer des liens entre Chinonais et personnes migrantes grâce à la culture.
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4: La mobilisation des lycéens continue. Mardi, environ 4000 personnes ont défilé dans les rues. Hier, mercredi, le mouvement a continué devant les établissements. Les deux entrées du lycée Descartes ont été bloquées dans le calme. Rien à signaler à Choiseul, Vaucanson, Grandmont ou Jean Monnet a joué les tours. La faculté de droit des Deux-Lions a été bloquée. Une première selon les syndicats étudiants. Les sites des Tanneurs, de Fromont et de Clouet sont restés fermés. Au lycée Balzac, les cours se font à distance jusqu'à la fin de la semaine. Les élus lycéens y sont reçus cet après-midi. Pour les autres, chaque proviseur décide de rouvrir ou non. À Amboise, le Patapin a rouvert ses portes. Son directeur, Marvin Levieux, est mort samedi dans une collision à Vezin-sur-Loire. Le restaurant avait fermé samedi après-midi et dimanche. L'enseigne a envoyé des directeurs de région et proposé un soutien psychologique aux salariés. Des directeurs de restaurants voisins viennent aussi donner un coup de main. Les 145 salariés de Daher à Montrichard vont changer de patron. Le groupe cède sa filiale à un fonds d'investissement. Le site fabrique des conteneurs techniques, surtout pour des usages militaires. La direction parle d'une opportunité. La CGT salue la nouvelle, mais reste vigilante. À Cégy, le bar tabac chez Milly a été cambriolé dans la nuit de mardi à mercredi. La porte a été fracturée au pied de biche. Tabac, jeux à gratter et alcool ont disparu. Le gérant évoque 6 000 euros de dégâts. Il avait déjà été cambriolé l'an dernier. Une enquête est ouverte. Deux hommes ont été condamnés à Blois à de la prison ferme. Ils étaient jugés pour violence en récidive sur leur compagne. Le premier, 37 ans, écope de 12 mois. Le second, de 10 mois, sans mandat de dépôt. Tous deux ont interdiction de contact avec leur compagne pendant 3 ans. À Limeray, la rue de Blois va être transformée. Parvis devant l'école, trottoir élargi, peut-être des feux tricolores. Les travaux définitifs sont prévus entre 2028 et 2030.
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4: Beau temps pour ce matin, mais des températures qui chutent. 11 à 12 degrés pour les températures. 11 degrés à Landes-le-Gaulois et à Housset. 12 degrés à Huisseau-en-Beauce et à Saint-Ouen. Dans l'après-midi, c'est toujours du beau temps. 15 à 16 degrés pour les maximales.
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1: Encore plus de musique, toujours plus de folie. Mais d'abord, une petite pause, on va faire reposer les esgourdes. Ne bougez pas, on revient tout de suite après ça.
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0: Fréquence 3, la radio locale, l'occasion de découvrir des spectacles que peut-être vous n'auriez pas été voir. Et je me suis penchée sur ce spectacle, Panier Piano. C'est l'histoire de Golda Shemdrick qui vous proposera une leçon de piano loufoque et révolutionnaire où chacun pourra jouer les classiques, peu importe les doigts. Entre confidence, sport, hydratation et gag, la conférence dérapera en un spectacle déjanté mêlant piano, chant et humour. C'est accessible aux enfants à partir de 7 ans. Plein tarif 10 euros. Tarif réduit 7 euros. Et pour vous en dire un peu plus et surtout aller les découvrir, vous avez rendez-vous jusqu'à dimanche. Ils seront à Villedieu-le-Château à la salle des fêtes ce soir à 19h. Demain à Villiers-sur-Loire à l'Artésienne à 19h. À Villiers-sur-Loire à la salle des fêtes samedi, même heure. Et à Célé à la salle polyvalente à 19h également. N'hésitez pas, rendez-vous sur lectar.fr pour réserver vos places dès maintenant. Je pense que c'est vraiment un truc à découvrir et je vous le recommande fortement. Fortement. Côté musique, une rafale de tubes, c'est ce qui arrive sur Fréquence 3 avec Flo de la Vega, Milo et December 10 sur Fréquence 3, la radio locale.
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0: Ah, c'est bon, ça la funk avec à l'instant les Coulons de The Gang sur Fréquence 3. C'était Get Down On It. Vous aimez jouer avec les mots, vous souhaitez participer à un atelier qui va vous plaire, j'en suis sûr. Vous ne bougez pas, je vous dis tout dans un instant sur Fréquence 3, tout de suite.
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fréquence 3 la radio locale. Ce qui est bien, c'est que des fois, on peut jouer avec les mots. Et peut-être que vous n'avez jamais tenté l'expérience, et bien ça tombe bien, puisque c'est la parenthèse à Ballon Miré, la médiathèque plus précisément, qui vous propose à partir d'une simple phrase de laisser libre cours à votre imagination pour inventer des petits textes, pour le plaisir de créer ou tout simplement de partager. Ça dure 2 heures, c'est demain à 16h30, il faut réserver, c'est gratuit, au 02 47 73 85 54 ou bien sur le site www.laparenthèse-ballon-miré.fr. Bon, je vous propose d'aller jusqu'à midi, on va écouter de la musique, ça va faire du bien à tout le monde. Et pour la musique, on a ce qu'il vous faut. Les Destiny Child seront là. Côté souvenir, ça s'appelle Jump In. Et là, c'est Oria avec Bella Vita sur Fréquence 3, la radio locale.

Fréquence 3, la radio locale. Allez, on va à la rencontre d'une artiste que je suis sûre vous n'avez pas oublié, c'est Chantal Goya. Oui, elle vient à votre rencontre, c'est sa famille, le public, et elle vous le prouvera dimanche 18 octobre au Minotaure, 8 rue César de Vendôme. Les tarifs de 43 à 48 euros, les réservations se font au 02 54 89 44 00, 02 54 89 44 00. Chantal Goya se produira ce 18 octobre pour vous proposer plus de 50 ans de carrière. Ouais, et elle fait aujourd'hui partie des dernières stars d'une époque que beaucoup évoquent aujourd'hui avec nostalgie. Je suis sûre que c'est votre cas. Donc n'hésitez pas, rendez-vous le 18 octobre. Oui, il faut pas que je me trompe dans la date quand même, ce serait dommage. La suite, Katsai, Stevie Wonder et Mickey avec Échec et Mat. À 19h.

0: Genesis pour les souvenirs et les collecteurs fréquence 3. Vous ne bougez surtout pas, puisque Octobre Rose, c'est parti. De nombreuses communes y participent. Et je vous en parle dans un instant. À tout de suite.
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Ah, ça fait du bien, ça. Ça sent le week-end, hein, l'instant de Cascada. C'était Utopia sur Fréquence 3. Octobre rose, c'est tout le mois d'octobre et on parle de la lutte contre le cancer du sein. Le dépistage est important et toutes les manifestations vous le rappelleront, notamment celle de ce samedi à Château-Renaud qui se met en rose avec un concours de pétanque pour vous proposer à partir de 13h30 sur le terrain Ernest Righetti dans le quartier Bel Air. Ce concours qui se joue en doublette, qui est ouvert à tous. L'inscription est de 5 euros, buvette et petite restauration sur place. Pour la suite, et avant d'accueillir Alain, Christina Aguilera, et là c'est Catherine Vandenberg, qu'on a tendance à confondre avec Cœur de Pirate. Mais non, c'est bien elle. Voici ses

0: Christina Aguilera, un instant sur Fréquence 3. Je vous souhaite une très agréable après-midi à l'écoute de Fréquence 3. Pour l'heure, on parle télé, médias, ciné. C'est avec Alain. Bonjour Alain. On se retrouve demain. Ciao, ciao.
1: Bonjour Nora. Et oui, on te retrouvera demain, bien sûr, de 11h à 13h pour le dernier rendez-vous de la semaine. Allez, courage, le week-end n'est pas loin, Nora. Allez, c'est parti pour la quotidienne de Chut, on écoute la télé.
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1: Allez, ravi de vous retrouver sur Fréquence 3 à l'heure du déjeuner, du lundi au samedi à 12h45. Je vous accompagne pour ces quelques minutes avec aujourd'hui le programme télé de votre soirée, l'Infomédia du jour. Et puis, vous êtes peut-être abonné à une plateforme, on va vous dévoiler notre coup de cœur plateforme de la semaine. C'est parti.
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1: Allez, on démarre tout de suite avec votre soirée télé de ce jeudi 8 octobre avec sur France 2 ce soir Envoyé spécial présenté par Élise Lucet, 1277 jours dans l'enfer des géoles iraniennes. Un documentaire exceptionnel qui va vous être proposé. Sur France 3, Meurtre dans le Jura en rediffusion avec Pierre-Yves Bon et Anna Buisson. Et puis ce soir sur M6, On n'est pas d'accord, présenté par Julien Courbet, L'enfer sous les fenêtres, Gabriel et Joséphine contre José. C'est ce qu'on va découvrir. Sur Canal+, Fifi et sa bande, C'était pas gagné. Les Galériens, on continue la série documentaire initiée hier. Et puis sur France 4, Misery qui va vous être proposée. Sur France 5, L'Apocalypse à l'âge de bronze. Sur Arte, Le Code du Tueur avec une nouvelle série britannique, les trois épisodes à la suite. Sur LCP, Justice en France, présenté par Dominique Verdeillan et qui sera la cour d'appel de Bourges. Et puis sur W9, Il y a que la vérité qui compte avec un tout nouveau numéro du duo emblématique Pascal Bataille et Laurent Fontaine. Sur TMC, Morbius. Sur TFX, Tattoo Cover, Sauveur de Tatouage. Et puis ce soir sur Gulli, ça sera Pino, Simple Flic de Gérard Jugnot. Sans ses stars au cœur de l'enquête, sur ce soir sur l'équipe, c'est 36 Quai des Orfèvres d'Olivier Marchal. Et puis sur RMC Découverte, Opération Spéciale Laurie Lag dans la peau d'un légionnaire. Sur RMC Story Inside, Burger King dans les coulisses d'un géant de la restauration rapide de Lionel Bayon. Et puis sur Sisters, Rocky, le flic de Los Angeles. Et puis notre coup de cœur de ce jeudi va à TF1 qui va programmer enfin en clair la série Intraçable avec Sophia Issaidi. 5 ans après la perte de son mari dans un tragique accident, une femme en conflit avec son fils est rattrapée par son passé. Sophia Issaidi est absolument extraordinaire. Vous allez pouvoir découvrir les deux premiers épisodes de cette toute nouvelle série qui a déjà été diffusée sur Prime Video.
4: Ça fait 7 ans. Faut que t'avances, Julia. Tu peux pas rester comme ça.
5: Maman! Putain, tu peux pas me kidnapper comme ça et rien me dire, là.
4: Pas kidnapper, arrête.
5: Ah, si, si.
4: Quelqu'un nous veut du mal. Il a hacké mon ordinateur, mon téléphone, ma voiture. Je sais pas qui c'est, on doit rester invisible.
6: Julia Conforti, 40 ans, mère célibataire. En apparence, c'est madame tout le monde.
4: Te voilà.
6: En réalité, c'est une femme déterminée, potentiellement dangereuse. Si je suis là, c'est juste pour vous aider.
4: Vous voulez vraiment m'aider ?
6: Rouvrez l'enquête sur la mort de David Becker.
4: Quelle enquête ? C'est un accident ?
6: Non.
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1: Et dans l'Infomédia de ce jeudi prochain 15 octobre à 21h10 sur M6, c'est le premier numéro de Alerte à l'hôtel, 30 jours pour tout relancer. Pendant 30 jours, deux experts en hôtellerie, Fred Siriex et Pauline Péta, viennent en aide à des patrons d'hôtels en crise pour les aider à redresser la barre. Cash, exigeant mais bienveillant, le binôme s'installe à l'hôtel et passe tout au crible afin de proposer un plan d'action aux propriétaires pour relancer leur hôtel et améliorer les relations humaines au sein de l'entreprise. Face à des vérités parfois douloureuses, douloureuse et difficile à entendre. Les hôteliers n'ont qu'un seul choix, se remettre en question et transformer leur établissement. Et dans ce numéro, Fred et Pauline interviennent à la Vieille Halle, un hôtel-restaurant de 17 chambres sans étoiles situé à Soupe-sur-Loing, dans la Seine-et-Marne, menacé de fermeture en raison d'une réputation désastreuse et d'un mauvais état. Face à Madame Wang, une propriétaire enfermée dans le déni et qui ne sait plus gérer son hôtel, ainsi qu'une équipe à bout de souffle, les experts ont un mois chrono pour tout réorganiser, rénover l'établissement et surtout rétablir le dialogue avant qu'il ne soit trop tard.
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1: Et notre coup de cœur plateforme cette semaine est consacré à la Paul, la série, nouvelle série sur Prime Video à découvrir, créée par Paul Mirabel, avec justement Paul Mirabel, Abraham Wappler ou encore Enya Barou. À 6 semaines de sa première, Paul Mirabel est dans une impasse. Il vient de vendre à Amazon l'enregistrement de son spectacle et un documentaire sur sa vie. Problème, il a passé plus de temps sur sa PlayStation qu'à écrire et n'a aucune image d'archive. Bref, il a menti. Et jusqu'où ce coup de bluff le mènera-t-il? Ajoutez à cela un amour de jeunesse qui refait surface et un meilleur pote ingérable, parce qu'un problème n'arrive jamais seul. 6 fois 30 minutes pour cette série hilarante dont je vous propose tout de suite la bande-annonce.
7: Paul, deuxième spectacle, c'est quoi le titre?
8: Bah non, c'est une pute.
9: T'as rien foutu.
10: Salam, les Roya.
11: N'arrive pas chez Runling.
12: T'as foutu quoi ces 12 derniers mois? Personne ne se comporte comme toi dans mon agence, Paul.
13: Moi, les humoristes, c'est un truc de fou, le boulard, quoi.
14: Je vais organiser des expériences qui vont donner de l'inspi.
15: Ok, mais pas de plan galère, gros.
16: Paul Mirabel, actuellement dans la polémique.
17: Oh non. Oh. Ça va, poteau?
18: C'est dingue, t'es...
15: Bon.
18: Grand. T'es grand.
17: Oh non.
15: Mirabel,
17: oula, oh. Oh my god. Non.
19: T'as foutu le bordel, mon pote.
20: On peut appeler mon agent.
17: Ma gueule.
20: Oui, pardon.
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1: Et on termine comme chaque jour par les anniversaires de stars en souhaitant un joyeux anniversaire à Juliette Chen, l'actrice fête aujourd'hui ses 44 ans. Joyeux anniversaire à Bruno Mars qui fête aujourd'hui ses 41 ans. Joyeux anniversaire également à Matt Damon qui fête aujourd'hui ses 56 ans. Et on va souhaiter aujourd'hui également un joyeux anniversaire à Sigourney Weaver, l'actrice fête aujourd'hui ses 77 ans.
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1: Et pour ne rien manquer de notre actualité, Chute en écoute la télé, vous pouvez nous rejoindre sur nos réseaux sociaux Facebook et Instagram Chute en écoute la télé. Les rendez-vous sur Fréquence 3, c'est tous les jours du lundi au samedi à 12h45 pour Chute en écoute la télé, la quotidienne. Et puis la grande hebdo de Chute en écoute la télé, c'est 100% digital et c'est chaque lundi dès 9h en ligne sur le site fréquence3.com. Tous nos podcasts également sont disponibles sur notre site internet onécoutelatélé.com. Il me reste plus qu'à vous souhaiter un bon appétit si vous êtes à table. Préparez-vous à une rafale de tubes 100% française. C'est French Radio qui débarque sur Fréquence 3 dès 13h. Bon appétit et à demain.
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1: À Château-Renaud, ce vendredi à 18h30, rendez-vous au musée du cuir et de la tannerie pour variation.

0: c'est la 8e édition du festival Débit de solidarité. L'idée, c'est de créer des liens entre Chinonais et personnes migrantes grâce à la culture.
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2: Le ciel est gris pour demain matin en Touraine et dans le Loir-et-Cher avec des averses faibles en matinée et des températures comprises entre 9 et 10 degrés. Dans l'après-midi, c'est toujours nuageux, 13 à 15 degrés pour les températures maximales. Pas de cours aujourd'hui sur plusieurs sites de l'université de Tours et ça sera pareil demain. Sont concernés le campus des Deux Lions, celui des Tanner et l'IUT. La direction a pris sa décision hier en cause 7 jours de blocage menés par des étudiants. L'université juge que ces blocages ne sont pas une solution durable. Hier, son président a rencontré des étudiants élus et des représentants des assemblées générales. Les étudiants dénoncent le manque de moyens pour l'enseignement supérieur. Et dans l'actualité nationale, un point sur la mobilisation des lycéens franciliens. 145 lycées sont perturbés, dont une vingtaine sont le théâtre de violences, d'affrontements ou de dégradations. Et une dizaine de lycées ouverts ont dû basculer en distanciel ce matin. Il y a eu plus de 200 échanges entre les conseillers régionaux de la majorité et les lycéens, proviseurs, enseignants et agents de la région qui ont eu lieu cette semaine à la demande de Valérie Pécresse, sous des formats divers comme des réunions dans les lycées ou à la mairie.

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1: Bienvenue à vous sur Fréquence 3, il est 17h.
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1: Et on attaque l'after avec Blue Cantrell dans quelques instants, juste avant Cat's Eye Animal. Et les infos tout de suite sur Fréquence 3, bon après-midi.
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3: Le ciel est gris pour demain matin en Touraine et dans le Loir-et-Cher avec des averses faibles en matinée et des températures comprises entre 9 et 10 degrés. Dans l'après-midi, c'est toujours nuageux, 13 à 15 degrés pour les températures maximales. Pas de cours aujourd'hui sur plusieurs sites de l'université de Tours et ça sera pareil demain. Sont concernés le campus des Deux Lions, celui des Tanners et l'IUT. La direction a pris sa décision hier en cause 7 jours de blocage menés par des étudiants. L'université juge que ces blocages ne sont pas une solution durable. Hier, son président a rencontré des étudiants élus et des représentants des assemblées générales. Les étudiants dénoncent le manque de moyens pour l'enseignement supérieur. Et dans l'actualité nationale, un point sur la mobilisation des lycéens franciliens. 145 lycées sont perturbés, dont une vingtaine sont le théâtre de violences, d'affrontements ou de dégradations. Et une dizaine de lycées ouverts ont dû basculer en distanciel ce matin. Il y a eu plus de 200 échanges entre les conseillers régionaux de la majorité et les lycéens, proviseurs, enseignants et agents de la région qui ont eu lieu cette semaine à la demande de Valérie Pécresse, sous des formats divers comme des réunions dans les lycées ou à la mairie.

0: Bon après-midi sur Fréquence 3 avec Blue Cantrell, c'était Brice. Bon après-midi tout le monde et bienvenue, on est super content de vous retrouver. On est là jusqu'à 19h pour terminer la journée ensemble. Alors comme d'habitude, le but du jeu c'est de se détendre. Après la journée de boulot, on a eu les dossiers, les réunions, le patron et machin, et le collègue qu'on n'aime pas qui débarque à moins 2 pour dire « Oh dis donc, faudrait qu'on fasse un petit point sur la réunion de demain. » Non, pas à moins 2, non, demain on le fera, si tu veux. On est là pour se détendre, voilà, on est là pour rigoler avec toute l'équipe. Il y a Émilie qui est là, tout va bien Émilie?
1: Je suis là et tout va bien, merci beaucoup.
0: Elle a mis son mode hiver, Jérôme, comme tu peux le constater,
1: bah oui,
0: puisqu'elle a sorti le hoodie bleu, vert kaki, pardon.
1: Vert kaki.
0: Ouais, ça y est, on commence à passer à l'automne, on a froid.
1: Ah bah là, ça y est, on y est. Ouais, ça, on commence.
2: Ah, j'ai envie de la prendre dans mes bras, ça a l'air tout moelleux.
1: Ah oui. Ouais, mais non, en fait.
2: Je parle d'Émilie, hein.
0: Elle n'est pas d'accord non plus, ça changera rien, Jérôme.
1: Non,
2: mais j'ai envie de te tenir chaud pour l'hiver, Émilie.
1: Je suis bien, là, j'ai pas froid, hein, tout va bien.
2: J'y suis bien.
1: Mon pull me tient chaud, tout va bien.
2: Elle parle pareil le jeudi soir en after. J'y suis bien.
0: On approche de la fin de semaine, son corps est habitué.
1: Ah bah oui.
0: Elle commence à prendre le vocabulaire du week-end qui consiste à faire juste des onomatopées du genre de... comme ça. En tout cas, on est content. Et on y va, on va attaquer l'émission. Il y a la boîte à blabla là, qui arrive dans un instant. On passe des sujets vite, vite comme ça avant que ça sonne. Et puis avant ça, on écoute Bodega avec Literary World sur Fréquence 3.

0: Jour 17h-19h avec Salomé Desbaya, on adore ça, c'était au Trolougar. Le principe est simple, on enchaîne les sujets, puis dès qu'on entend, hop, on passe au sujet suivant. Je vous propose un premier sujet de vous près l'équipe. Attention, ça peut aller très très vite. La règle des 5 secondes pour ramasser un objet tombé à terre, notamment de la bouffe, oui ou non?
1: Oui, parce que j'ai un chien.
0: Bah, moi, oui, bien sûr que oui. Quoi non, tu jettes direct?
2: Bah, ça dépend où c'est tombé.
0: Si ça tombe dans du sable, bien sûr.
2: Un pique-nique.
0: Non mais là, tu fais tomber un truc sur du carrelage chez toi, par exemple. Tu le manges ou pas?
2: Ouais.
0: Bah oui,
3: ah, moi
0: bah,
3: je le mange. Moi c'est propre, chez moi.
0: Je le mange, bien sûr, je le mange. Avez-vous déjà reniflé un vêtement dans le panier à linge sale juste pour vérifier s'il était encore portable une fois?
1: Oui.
2: Non.
0: Oui.
1: Alors pas portable, mais parce qu'il était noir et j'avais un autre caleçon et je l'avais mélangé
2: deux.
1: Je ne savais plus qu'il était le propre ou le sale.
0: Des fois, tu te dis, ah, j'ai plus de short et tout, je vais remettre celui d'hier. Tu fais, ok. Si vous deviez choisir entre ne plus jamais vous brosser les dents ou ne plus jamais utiliser de savon, qu'est-ce que vous choisiriez?
1: Ah, les dents.
2: Oh, c'est dur.
0: C'est dur. Les dents aussi. Moi,
1: enfin,
0: je préfère
2: le savon.
0: Oui, oui, non. Je garde les dents. Ah, quel est le record absolu de jours où vous avez porté un même vêtement sans le laver?
1: Le pyjama, si on compte le pyjama, ça peut des fois durer 3-4 jours. Ouais,
2: moi je dirais 2-3 jours.
0: 3 jours.
2: Un jean, tu vois.
0: Ah, les jeans, j'aime pas les garder longtemps, les jeans.
1: Oh, bah, quand il tient debout tout seul, c'est qu'il faut le changer, quoi.
0: Il y a des gens qui diront que les jeans, il faut pas les laver, justement.
2: Oui,
0: faut jamais les laver. Désolé, au bout d'un moment, le jean il pue, quoi. Bah, ça,
1: dis ça aux éboueurs.
0: Si vous deviez vivre avec l'odeur d'un aliment collé à votre peau le reste de vos jours, vous choisiriez quoi?
2: La cannelle.
0: Ah, moi aussi. Oh, c'est trop bien la cannelle.
1: Bien sûr. La raclette.
0: Une dernière pour la route. Si un voyon vous disait la date exacte de votre mort, mais rien d'autre, vous acceptez ou pas?
1: Non. Alors.
0: Oh, je sais pas.
2: Non,
1: si c'est loin.
0: Oui, ah bah si elle te dit tu meurs après-demain.
1: Ouais. Oh, bah alors le casino, j'arrive.
2: Ça ne servira à rien.
1: Mais bien sûr que si, pour ma. Voilà, si je peux laisser un peu d'argent à mes enfants en gagnant. Parfois, je peux laisser des dettes aussi. Mais ça, c'est mon petit côté cocasse.
0: Allez, dans un instant, on va retrouver le journal des bonnes nouvelles là sur Fréquence 3. Mais d'abord,

0: Collector Fréquence 3 avec Beats International, c'était Dub Be Good To Me. Jérôme, le journal des bonnes nouvelles.
1: Très plat, bravo à Salima Bouayad à Aga. À 67 ans, elle est devenue la Française la plus âgée à traverser la Manche à la nage.
0: J'ai rien compris de ce que tu as dit.
2: Moi non plus,
1: bravo à Salima Bouayad Aga.
0: Ah, c'est son nom, d'accord. Okay, je crois qu'il t'avait bugué sur un truc.
1: À 67 ans, elle est devenue la Française la plus âgée à traverser la Manche à la nage. Elle est originaire de la Sarthe et elle a relié Douvres à Sangatte en moins de 15 heures, sans palme ni combinaison. Et en plus, elle a fait ça pour la bonne cause, c'est pour France Parkinson.
0: Eh ben, bravo, félicitations à elle. Les trois signes au top demain, qui va passer une meilleure journée que les autres? C'est le moment où on sait tout avec Émilie, elle va tout nous dire, on t'écoute.
3: Vous allez être contents, demain on aura les Vierges, les Scorpions et les Verseaux. Donc pour les Vierges comme Jérôme, vous êtes très motivés, continuez sur cette lancée sans rien changer. Pour les Scorpions comme Guillaume, perché sur votre petit nuage, rien ni personne ne peut vous déstabiliser. Oh. Le bonheur, vous êtes en plein dedans. Je pense que c'est un gros nuage, mais sinon c'est
0: Moi, je vais te mettre des associations derrière, moi, tu vas voir là. Ça va, oui?
3: Et enfin, les Verseaux, vous êtes plein de bonnes énergies, ne les laissez pas partir.
1: Elle a dit n'importe quoi, Guillaume. C'est un tout petit nuage freluqué.
0: Exactement.
3: Bah non, t'es perché dessus.
0: Merci quand même. L'horoscope complet demain matin avec Jérém dans le gros réveil sur Fréquence 3. On va jouer dans quelques minutes, vous allez pouvoir jouer en même temps que nous. Et puis, on se cale Bébé Rexha, David Guetta sur Fréquence 3 avec Sad Girls.
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0: juste une réponse. Le jeu d'aujourd'hui, un jingle qui est quand même beaucoup trop long, mais qui m'a fait beaucoup rire lorsqu'on l'a mis en production.
1: On arrête avec ces génériques, ils sont trop longs, c'est trop long.
2: Mais j'ai pas envie de jouer.
0: Voilà. Mais oui. Je vous donne trois mots-clés représentant un film, une série.
2: Je
0: vous donne
2: le thème. Win, quand même.
0: Ouais. Et bien fonce, parce qu'en plus, c'est des paroles modernes pour des jeunes.
1: Oh, putain.
0: Ah, on recherche. Alors, il faut être rapide, et une fois que vous avez fait la proposition, vous n'avez plus le droit de jouer. Donc, soit vous tentez, soit vous ratez. On cherche un groupe, une chanteuse. On y va. Oui. Trois indices. Paillettes.
1: Oui.
0: Disco.
2: Emily.
0: Oui.
2: Clara Luciani.
0: Non, pas du tout. Guillaume, le dernier indice.
1: Ouais.
0: Suède.
1: Abba.
0: Bonne réponse de Guillaume qui marque le premier point. Beaucoup trop vive, Emily.
2: Mais j'ai pas compris pourquoi t'as dit groupe chanteuse.
1: Non, il a
0: on
1: dit
0: recherche un groupe, un ou une chanteuse. C'était la thématique. Je l'ai dit avant que j'allais te proposer les thématiques.
1: Elle n'écoute pas et puis après, elle rate le jeu. Voilà.
0: Elle critique déjà mon générique. On recherche une série. Emily, ce n'est pas un des trois mots, d'accord ? On recherche une série, c'est la thématique. Camping-car.
1: Oh.
0: Chimiste.
1: Guillaume.
0: Oui.
1: Breaking Bad.
0: Bonne réponse de Guillaume de zéro.
2: J'ai jamais regardé cette série aussi.
0: Le dernier, c'était drogue, parce qu'on aime bien trucs comme ça qui nous interdisent.
1: Ah oui, il faut finir cette phrase, parce que c'est important quand même.
2: Surtout le... Ouais.
0: Émilie, si tu perds, c'est définitivement perdu. On recherche une émission télé.
2: Ouais.
0: Expert. Surprise. Robe.
1: Guillaume.
0: Oui.
1: Quatre mariages, une lune de miel.
0: Non.
1: Oh. Ah.
2: Attends, expert surprise
0: et robe.
2: Ah, Émilie.
0: Oui.
2: Marié au premier regard.
0: Oui, Émilie. Qui revient dans le match. Bah, parce qu'il y a les experts.
2: Les experts.
1: Ah, je regarde pas, moi, ça.
0: Ouais. On y va pour un jeu de société.
2: Oh,
0: oui. Sac.
1: Voilà, oui.
0: Mots. Lettres.
1: Cinq mots lettres, Guillaume.
0: Sac.
2: Émilie.
1: Un sac.
0: Oui.
1: Une pyramide.
0: Oui.
2: Le Scrabble.
0: Bonne réponse d'Emily, ça fait deux partout.
1: Je crois que c'était un jeu de télé.
2: Oh la remontada.
0: Balle de match pour tous les deux.
2: Waouh.
0: Ça peut aller très vite sur cette balle de match.
1: Oui.
2: Allez.
0: Tout le monde joue
1: à
2: la maison. Il faut donner un prénom avant, je ne me rappelle plus.
0: Oui, bah vous jouez.
2: Ah oui, ok.
0: On cherche une série.
1: Elle est nulle en série.
0: Café.
2: Ouais.
1: Oui.
2: Ouais.
0: New York.
1: Guillaume.
2: Ouais. Emily.
1: New York, Guillaume. Section criminelle.
0: Non.
1: Oh.
0: Attention,
2: Friends.
0: Emily.
2: Friends.
0: Bonne réponse d'Emily.
1: Oui, oui, le café de Friends, bien sûr.
2: Bah, bien sûr.
0: Oh, et bravo, dernière invitée, un canapé.
1: Ah oui. Bah oui, forcément. Bravo. Bravo, Émilie, félicitations.
2: Ah, merci, c'était mal parti.
0: Il y a eu du suspense.
2: Ouais, c'était bien.
1: À suivre le numéro 1 Fréquence 3 et le Star Flash avec les Cupid People, mesdames.

0: Fréquence 3 qui vous accompagne avec à l'instant Francis On My Mind et Think About Me. On y va pour le Star Flash, l'actu People et médias. C'est maintenant, Emilie, on t'écoute.
1: On commence en musique avec une collab qu'on n'avait pas forcément vu venir. Vous vous souvenez d'Ebony, les garçons?
0: Oui.
1: Ebony, finaliste de la Starac face à Marine. Eh bien, elle a fait un duo avec Soprano. Oh. Le titre s'appelle Hibernatus et il sort demain. Voilà, c'est Soprano lui-même qui l'a annoncé sur ses réseaux sociaux.
2: Bon, ouais, c'est bien, cool. C'est chouette, c'est une bonne nouvelle. Oh, là, c'est pas la bonne, c'est ça. Okay. Attention, tu dérapes des doigts, Guillaume.
0: Deuxième info, Emilie.
1: Et ben sinon, on a peut-être trouvé notre prochain représentant à l'Eurovision. En tout cas, il y a un chanteur français qui s'est presque proposé. Et il s'agit d'Icar. Il a fait un petit appel du pied. Il explique avoir préparé spécialement une chanson dans laquelle il mélange le français et l'anglais avec une idée toute simple, être compris au-delà de nos frontières. Et il aurait même demandé à rencontrer l'équipe qui choisit le représentant français. Voilà.
0: Ah, ce serait pas mal. C'est sympa, oui. Icar, franchement. Oui. Et la dernière info pour aujourd'hui.
1: Côté télé, Jarry arrive avec un nouveau jeu sur TF1, ça s'appelle Double Jeu, ça arrive le vendredi 30 octobre, alors que ça a été tourné il y a plusieurs mois déjà. Le principe, c'est 8 candidats qui jouent ensemble pour tenter de faire gagner une cagnotte commune, et dans les 8 candidats, il y a un imposteur parmi eux, et à chaque mauvaise réponse, c'est lui qui fait grimper sa cagnotte personnelle, donc le but, c'est de trouver l'imposteur et de le démasquer pour avoir le pactole, voilà.
0: Merci beaucoup Émilie, le numéro 1 Fréquence 3 nous ramène en 2000 avec Outkast et Mrs. Jackson, j'adore
1: j'aime
0: ce
1: bien.
0: Titre.
1: Ah ouais,
0: alors, Mrs.
1: Aussi.
0: Jackson existe réellement. Il faut savoir que le morceau, c'est une véritable lettre d'excuse d'André 3000 du groupe Outkast adressée à la mère de la chanteuse Erykah Badu, avec qui il était en couple. Ils ont eu une rupture un peu compliquée. Et pour s'excuser vis-à-vis de sa maman, il a fait cette chanson au début. Bon, c'est pas passé bien. Et puis après, elle était un petit peu fière quand même, la maman, d'avoir une chanson à son nom. Elle s'est même fait faire une plaque d'immatriculation, parce qu'aux États-Unis, tu peux faire des trucs un peu personnalisés avec marqué Mrs. Jackson et puis elle roule.

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1: Allez, 18h, c'est la suite de l'after avec le petit truc en plus d'Emily. Il y aura Cascada et juste avant, Zao et MC Solar et comme Caroline sur Fréquence 3.
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4: Le ciel est gris pour demain matin en Touraine et dans le Loir-et-Cher avec des averses faibles en matinée et des températures comprises entre 9 et 10 degrés. Dans l'après-midi, c'est toujours nuageux, 13 à 15 degrés pour les températures maximales. Pas de cours aujourd'hui sur plusieurs sites de l'université de Tours et ça sera pareil demain. Sont concernés le campus des Deux Lions, celui des Tanners et l'IUT. La direction a pris sa décision hier en cause 7 jours de blocage menés par des étudiants. L'université juge que ces blocages ne sont pas une solution durable. Hier, son président a rencontré des étudiants élus et des représentants des assemblées générales. Les étudiants dénoncent le manque de moyens pour l'enseignement supérieur. Et dans l'actualité nationale, un point sur la mobilisation des lycéens franciliens. 145 lycées sont perturbés, dont une vingtaine sont le théâtre de violences, d'affrontements ou de dégradations. Et une dizaine de lycées ouverts ont dû basculer en distanciel ce matin. Il y a eu plus de 200 échanges entre les conseillers régionaux de la majorité et les lycéens, proviseurs, enseignants et agents de la région qui ont eu lieu cette semaine à la demande de Valérie Pécresse, sous des formats divers comme des réunions dans les lycées ou à la mairie.
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0: Bon début de soirée sur Fréquence 3 avec Cascada. Ça, ça bouge. Every time we touch. Le petit truc en plus, la petite astuce qui facilite la vie de tous les jours. On parle de quoi, Émilie, aujourd'hui ?
1: D'une nouvelle astuce anti-gaspille, les garçons. Quand vous avez envie de vous faire un petit jus de citron, ou en tout cas de prendre du jus de citron, ce qui se passe généralement, on le coupe en deux. Donc déjà, en le coupant en deux, on perd pas mal de jus. T'en fous de partout. On prend une moitié qu'on presse, on en fout encore de partout. Et l'autre moitié, souvent, elle finit au frigo et elle va vite s'abîmer. Donc, ce qu'il faut faire, vous allez d'abord faire rouler le citron qui est entier, vous ne l'avez pas coupé, vous le faites rouler avec votre main sur le plan de travail, d'accord?

0: corps. Et ensuite, vous prenez un cure-dent, vous faites un trou à la base du citron. Et là, vous pressez le citron dans le verre. Et là, vous avez tout le jus qui va sortir, en fait, sans en mettre de partout, parce que ça sort par le petit trou du citron. D'accord ? C'est facile, vous prenez la quantité que vous voulez, et hop, le citron, là, vous pouvez le remettre au frigo, et il va beaucoup moins s'abîmer, puisqu'il est
1: entier. En fait, tu l'ouvres pas, quoi.
0: Tu l'ouvres pas,
1: c'est
0: exactement.
1: C'est pas bête.
0: C'est pas bête.
1: Oh, j'ai envie d'essayer ça. Mais heureusement qu'elle est là, celle-ci, avec ses petites astuces. Voilà. On va se faire une petite limonade maintenant, du coup, c'est pratique. Merci, Émilie. Sur 100 Français, c'est dans un instant sur Fréquence 3, et voici Farouko avec Yann.

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0: Fréquence 3 avec DHT, c'était Listen to Your Heart. On joue à Sur 100 Français, on apprend des choses sur nous avec cette statistique. 8 à 12% des Français ne consomment pas ce type de produit. J'en fais partie.
1: Surgelé ?
0: Non.
1: Là, on cherche.
0: C'est pas un conditionnement, on cherche une vraie catégorie de produits. T'as dit quoi ?
2: Les plats cuisinés.
0: Non, c'est pas ça.
2: Redonne-moi le pourcentage.
0: 8 à 12% des Français ne consomment pas ce type de produit. Pour vous aider, j'ai d'autres.
1: Les poissons ?
0: Alors ?
2: Le soda.
0: Plus largement, Jérôme.
1: Le poisson, les fruits de mer.
0: Oui, bien joué, Jérôme. 8 à 12% des Français ne consomment pas de fruits de mer. Alors, sachez qu'aujourd'hui, c'est la journée internationale du poulpe, mesdames, messieurs. Et on embrasse tous les poulpes qui nous écoutent.
2: Qui nous écoutent, bien sûr.
0: Pourquoi est-ce que les Français ne consomment pas de fruits de mer, les 8 à 12%? D'abord, parce que le goût les rebute un peu. En deux, la texture.
1: Bon sang,
0: je suis d'accord, la texture.
2: Enfin, les crevettes et tout.
1: Les petites crevettes à Noël, là, alors, les toutes petites. Là.
0: Alors, les fruits de mer préférés des Français dans l'ordre, les crevettes en un. En deux, les moules. En trois, les huîtres. Voilà. Et il y a deux trucs. Alors, on les consomme en majorité, les Français, 73% consomment des fruits de mer pour les fêtes de fin d'année, uniquement.
2: Bah oui.
0: Et le prix freine la consommation parce que c'est cher. Voilà. Et 60 à 70% des Français estiment que c'est un peu onéreux, les fruits de mer. Voilà.
1: Et alors, les huîtres après Noël, quand ça. Pas dans la poubelle.
0: Oh, ça poque. Bah oui, c'est normal, c'est des fruits de mer.
2: Pas comme les moules, hein.
0: Ah ouais, moi je peux pas, hein, je vous assure.
2: Et
0: les crevettes encore, ça va. Mais alors, les huîtres. J'ai l'impression d'avaler. Je suis désolé de vous le dire, j'ai l'impression d'avaler une glaire. Voilà.
1: Petite crevette maillot, là.
0: Non, ça va. Je passe mon tour personnellement. Allez, le journal des bonnes nouvelles, c'est dans un instant sur Fréquence 3. Et Teddy Swims, voici Mr. Know It All.

0: collecteur Fréquence 3 avec Gala et Freed from Desire. Jérôme, le journal des bonnes nouvelles.
1: Alors ça, c'est une histoire complètement dingue. Aux États-Unis, un homme de 59 ans a fait une découverte inattendue grâce à un test ADN. Alors, il savait qu'il était adopté, mais en fait, il a découvert en faisant son test ADN que son père biologique serait Michael McDonald, le célèbre chanteur américain, notamment connu avec le groupe The Doobie Brothers.
0: Ah oui, ok, d'accord.
1: Ah oui, c'est quoi? Oui, oui, ils se sont rencontrés la première fois il y a quelques jours. Et voilà, il a retrouvé son papa qui est en fait une vedette.
0: Ah bah ça fait plaisir à l'héritage, c'est super ça.
2: Ouais, non, ouais, c'est vrai.
0: Le bon plan Fréquence 3 avec Fréquence 3 Collector, ça arrive juste après nous, hein, à partir de 19h pendant une heure, on a les classiques des 40 dernières années servis sans pub, mesdames, messieurs. Voilà,
2: ah,
0: juste
2: en non-stop.
0: Que du bonheur
2: comme
0: pub.
2: Ça. Oh non, merci,
0: j'en ai pas. Non, on n'en veut pas, on veut juste de la musique. Et bah, c'est exactement ce que vous allez avoir sur Fréquence 3, ce sera dans quelques minutes, là, à partir de 19h. On compte sur vous pour être au rendez-vous, bien sûr. Dans un instant, il y aura le chiffre du jour. On va parler café et l'heure parfaite pour boire le dernier café si vous êtes sûr de bien dormir le soir. Mais d'abord, il y aura Temper City et Self Aware sur Fréquence 3.
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10: Ça va tourner à Château-Renaud. Le club de twirling bâton organise son grand loto à la tannerie. 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

0: Fréquence 3 en Touraine et dans le Loir-et-Cher avec Grégoire, c'était ta main. Voici le chiffre du jour. C'est 9, le chiffre du jour. Aujourd'hui, vous êtes des consommateurs de café dans l'équipe. Alors Jérôme, oui. Émilie, non, je crois que tu ne bois pas tant de café.
1: Pas du tout, je n'aime pas le café, me fait des palpitations.
0: D'accord, ok. Vous savez que le café, bon, c'est super, sauf que souvent, les gens qui en boivent ont ce petit problème, c'est que si tu le bois un peu tard, pour beaucoup de gens, Jérôme, j'entends, tu dors pas bien le soir.
1: Tu dors pas bien, ouais.
0: Ça te le fait pas, toi?
2: Non, avec ma chérie,
1: que
2: d'ailleurs.
1: Tu dois trop en boire, en fait.
2: J'en bois que 3 par jour.
0: Moi, ça a tendance à me le faire en prenant un petit peu de bouteille maintenant, et c'est un peu relou, je vais pas te mentir.
2: Non, Guillaume, toi, ce qui te fait, ça te fait mal au ventre au bout d'un moment.
0: Alors, ça dépend le café. C'est toujours pareil. Les scientifiques se sont penchés sur le sujet. Quand faut-il boire son dernier café avant le dodo? Voilà. Quel est l'écart parfait entre le dernier café et l'heure du coucher? Et vous pourriez être surpris, mais c'est 9h. C'est long, 9h. Hein?
2: Ah ouais.
0: En gros, pour faire simple, 9h, pas du matin, c'est la durée 9h. Ça veut dire que techniquement, ton dernier café, si tu as envie de dormir sur le soir, c'est le café après le repas de midi, terminé.
1: Ah ouais. Moi, j'aurais dit logique. Heures, Moi, j'allais dire 15h max, tu vois.
0: Ah ouais, alors que moi j'adore le petit café fin de journée, tu vois, 17-18h pour terminer la journée de boulot, etc. On peut pas, quoi.
2: Ne me voyez pas comme un drogué du café, hein. Quand je dis j'en prends le soir, des fois ça doit m'arriver peut-être même pas une fois dans le mois, hein. C'est de temps vraiment très. C'est
0: combien t'en prends par jour en vrai?
2: Ouais, 3-4.
1: Il a dit 3.
0: C'est tout? Ah ouais, moi 3-4 aussi, je pense.
2: Tu m'écoutes pas, hein, vraiment. Si, je l'ai dit, il y a 1 minute 30. Hein.
0: Non, mais ça m'intéresse pas.
2: Tu me regardes plus comme avant?
0: Non,
2: il va falloir qu'on fasse un break.
0: Non. On va peut-être faire ça en antenne si ça dérange pas.
2: D'accord.
0: Ok, bon, très bien. Allez, l'éphéméride de demain dans un instant sur Fréquence 3. Voici Brownstone avec If You Love Me.

0: 9 octobre, on fêtera les Denis. Oui, bonne fête aux Denis d'avance. Et il y a un paquet de trucs pour la journée du 9 octobre. Alors déjà, les anniversaires. Tony Chaloub, c'est Monk. 73 ans demain, Monk. Bon anniversaire à lui.
1: J'adore Monk.
0: Mais Monk, la série Monk.
2: Jamais vu de ma vie.
0: C'est génial, Monk. Bon anniversaire à Marina Carrère d'Encausse, qui aura 65 ans. Laurent Mariotte, qui fait des recettes sur TF1, 57 ans. Ce sera l'anniversaire de Yann Barthès demain, l'animateur de Quotidien, 52 ans, 40 ans pour Laure Manaudou. Et puis, on a l'anniversaire de Angélique Angarny-Philopon, Miss France 2025, qui aura 36 ans demain.
2: Voilà. Tu avais oublié son nom, ouais.
0: Non, elle est belle. Ouais. Elle a l'air trop sympa.
2: Ah non, mais j'ai parlé de son nom, j'ai pas parlé de son physique. Je ne sais plus.
0: Ben, Angélique Angarny-Philopon.
2: Ouais, et ben, on lui fait.
1: Et celle de cette année?
0: Elle est belle. Inopoco Devez.
1: Oui.
0: Ouais, non, mais je m'y connais en Miss, moi. Deux événements. En 2006, Google rachète YouTube et devient donc le leader de la vidéo sur Internet. C'était il y a 20 ans tout rond. Et puis, deux disparitions. Jacques Brel en 78 et Jean Rochefort. J'adorais Jean Rochefort. En 2017. Bon allez, on va se retrouver demain, on sera là entre 17h et 19h pour l'after sur Fréquence 3. On va vous souhaiter une excellente soirée, reposez-vous bien histoire d'être en pleine forme. Et puis bon courage pour demain matin, pour débuter la journée. Il y aura Jérém avec le gros réveil là, sur Fréquence 3 à partir de 6h pour vous réveiller. Voilà.
2: On vous fait des poutous. On vous
1: des
2: fait
1: bigous.
0: Comme Philippe.
1: Des bisous.
2: Des bigous,
1: mais c'était des bisous, je voulais
2: tu vas
1: dire.
2: Tu vas mal à barre.
0: On vous fait des bigous. Très bien, Émilie, merci.
1: Ça va.
0: On peut terminer là-dessus, moi je trouve ça très bien.
2: On fait des bigoudaines.
0: Allez, Fréquence 3 Collector, ça arrive dans un instant. Et voici les Naïgs et plus rien à offrir sur Fréquence 3. À demain.
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0: 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Allez, Fréquence 3 collecteur, il est 19h.
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0: C'est Joachim pour vous accompagner. Bon, ça va. Mais Usher, pour vous accompagner, c'est encore mieux, non?
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Replay dans Fréquence 3 Collector. Et tiens, ce jeudi 8 octobre 2026, c'est la journée internationale du poulpe. Et bah, si vous allez au resto, prenez du poulpe et vous penserez à moi. Et comme ça, vous allez tous vous ramener. Vous allez tous commander du poulpe. Vous direz, mais pourquoi vous commandez tous du poulpe? Et bah, vous direz que c'est grâce à moi. Parce que vous allez écouter Fréquence 3 Collector tous les soirs, 19h-20h, avec Francis Cabrel, La Cabane du Pêcheur, maintenant dans Fréquence 3 Collector. Bienvenue tout le monde.

The Offspring dans Fréquence 3 Collector. Et tiens, je sais pas si vous avez vu, en parlant de classique, il y a Ayana Kamura qui a pris un gros classique de Sherifa, Luna. Bah ouais, je sais pas si vous avez pu passer sur les réseaux, c'est très drôle. En plus, elle connaît pas vraiment les paroles. Et du coup, voilà, on l'embrasse. Il avait les mots, évidemment. Allez, pas nous, en attendant, c'est pas Ayana Kamura qui chante, mais c'est bien Lara Fado des classiques qui continue avec Fatboy Slim. Et juste après, on écoute Eloquence dans Fréquence 3 Collector. 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

New Soul dans Fréquence 3 Collector. Et tiens, à l'itération 2001 avec Christina Milian et son titre When You Look At Me. À l'époque, Christina Milian se fait connaître avec ce morceau pop R&B ultra efficace, extrait de son premier album Christina Milian. Le titre va notamment cartonner en Europe avec un joli succès dans les charts français et britanniques. Et forcément, avec ce petit côté pop R&B et des années 2000, ça nous ramène directement à cette époque. Alors on remonte le son, Christina Milian, When You Look At Me, c'est maintenant dans Fréquence 3, Collector.

Justin Timberlake dans Fréquence 3 Collector. Et tiens, aujourd'hui, en ce 8 octobre, c'est l'anniversaire de Bruno Mars. Il a 41 ans. Et bien, joyeux anniversaire à lui. On lui souhaite en tout cas dans Fréquence 3 Collector avec Janet Jackson qui vous accompagne et Zao.

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12: Un petit hello world là, ça vous dit ?
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12: Ouais, une femme enceinte organise une fête qui est le père de mon bébé, plutôt qu'une fête pour relever le sexe du bébé.
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12: Ah, ils sont très forts quand même. Bon, nous on est très forts pour la rafale de tubes ici sur Fréquence 3 avec Ariana Grande et Farruko juste derrière avec la Red Hot Chili Pepper également.

0: UGL Moving to the Sun sur Fréquence 3. Et tiens, on parle de musique là.
1: Ah ouais,
0: on reste dans la musique avec DJ Snake et Mylène Farmer qui ont enregistré une chanson ensemble qui devrait figurer sur le prochain album de la chanteuse Egrégor, attendu le 30 octobre. Le clip a déjà été tourné. Bah, ça arrive très vite. En attendant, la rafale de tube, elle est maintenant là sur Fréquence 3 avec Will Brown. Et juste après, c'est Tavlo sur Fréquence 3.

All By Myself, Alok, dans la rafale de tube sur Fréquence 3. Et tiens, petite atus cinéma là, Steven Spielberg, qui a réalisé E.T. ou encore Jurassic Park, sera le producteur exécutif du film Transformers 8, actuellement en préparation. Il supervisera aussi les aspects créatifs. Et bien en attendant, nous, on continue la rafale de tube avec Madonna et Alex Warren avec Fever Dream juste derrière. Bienvenue, c'est Joachim.

Taylor Swift, The Fate of Ophelia sur Fréquence 3. Et tiens, People, la Fashion Week de Paris vient une nouvelle fois d'attirer du très très beau monde. Hein. Pendant plus d'une semaine, les plus grandes stars se sont retrouvées dans la capitale pour assister aux différents défilés. Parmi les invités, Dua Lipa, Shakira, Rihanna, Angel, Jennifer Lopez, mais aussi l'acteur Pedro Pascal. Les stars de la musique, du cinéma et des réseaux sociaux qui ont aussi évidemment profité de l'occasion pour sortir leur plus belle tenue. Et forcément, les photographes étaient au rendez-vous. Bref, entre les défilés et les looks des célébrités, la Fashion Week de Paris était aussi un véritable défilé de stars. Nous, on est des stars en ce qui concerne la rafale de tubes qui continue avec Green Day et Rehab sur Fréquence 3.

Allez, on s'achève avec une petite info solide et aujourd'hui je vous amène dans le pays du surmenage et ils ont décidé d'élever l'assiette. Connu pour ses journées de travail à rallonge et ses nuits trop courtes, le Japon vient d'organiser un concours assez improbable, celui du meilleur dormeur. Le principe, s'endormir le plus vite possible et maintenir le sommeil le plus profond malgré le bruit et la foule. Et à ce jeu-là, les candidats japonais ont battu tous les records d'efficacité. Bon, j'aurais bien testé, mais si je fais ça, il n'y a plus d'émission sur Fréquence 3, malheureusement. Bon, cela dit, il y a la rafale de tube quand même pour vous accompagner tout de même avant qu'on se retrouve demain, 19h-20h pour Fréquence 3 Collector avec Katsai. On écoute Animal, à demain.

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